J'avais besoin d'une promotion. Je suis allé voir mon patron. Je lui ai dit: la bouffe.